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2: Bonjour à tous, bienvenue dans le Morning Show, il est 6h. 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
1: Hello à tous, bonjour les amis, quel plaisir de vous retrouver en ce mardi matin pour votre morning show 6h11 sur Énergie. Bonjour Tasnim. Ça va très bien et toi?
2: Superbe, en pleine forme.
1: Oui, qu'est-ce que tu as prévu aujourd'hui?
2: Eh bien aujourd'hui, il y aura des hits bien sûr pour vous accompagner et surtout on aura des cadeaux.
1: Exactement, restez bien branchés, plein de bonnes choses. Tasnim, Richard et Chalini au micro jusqu'à 10h comme d'habitude. Démarrez votre journée avec un bon cappuccino. Tasnim, dis-moi, tu préfères un thé le matin ou un café?
2: Moi je suis ni thé ni café.
1: De l'eau alors?
2: Tout à fait.
1: Allez, hydratez-vous et restez branchés, on vous a calé vos hits préférés. Excellente matinée sur Énergie Maurice.
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0: 7 juillet 2026. Excellente matinée et courage pour cette nouvelle journée qui s'annonce. On accueille tout de suite Tasnim pour votre news insolite.
1: Tout à fait. Et bien là, on y va en direction de Brésil où un éleveur a eu une énorme surprise à la naissance de l'un de ses poussins. Et bien oui, parce que le petit animal est né avec 4 pattes, une malformation génétique extrêmement rare qui a surpris toute la ferme. Les images du poussin ont rapidement fait le tour des réseaux sociaux, mais malgré cette particularité, le poussin est bien vivant et attire désormais la curiosité des vétérinaires qui étudient ces phénomènes peu communs. Comme quoi, la nature nous réserve parfois de sacrées surprises.
0: Exactement, merci beaucoup Tasnim, Unique Story pour démarrer votre journée. Allez, vos hits continuent, on vous cale à Worried avec One Republic et juste après vous allez écouter Feels Like I'm Falling in Love. Let's go.

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1: Le bonjour à vous et le plus doux des réveils à vous si vous vous réveillez à l'instant. Merci d'être branché Energy. Maurice, juste avant, c'était Fergie qui nous disait « Big girls don't cry ». Elle a en effet raison, les grandes filles ne pleurent pas et ce matin, on se réveille en douceur. On vous propose même dans notre rubrique « Tips du jour » de venir avec des oranges,
2: exactement,
1: n'est-ce pas ?
2: Smile please, tout de suite les bienfaits de l'orange dans votre morning show. Riche en vitamines C, fibres et antioxydants, l'orange améliore votre santé en général. Mangez une orange une fois par jour renforce votre système immunitaire et favorise la digestion. L'orange, les amis, améliore la texture et le teint de la peau et vous protège contre les infections. Ce fruit favorise la perte de poids et stimule le métabolisme. L'orange a aussi des effets anti-inflammatoires. Alors, rajoutez ce fruit dans votre petit-déj. Aujourd'hui, optez pour un bon jus d'orange car cela booste votre énergie dès le réveil et favorise l'hydratation. Préparez un dessert with oranges today, why not, par exemple en fondant à l'orange et aux amandes. Aujourd'hui, voilà. Eat healthy and stay healthy. Drink healthy as well.
1: Allez, dégustez votre orange du matin. Nous, on en profite pour découvrir notre horoscope. Ici, signé Léa.
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4: Bonjour à tous, les béliers, votre vie sociale est animée.
5: Taureau, votre rythme de vie sera plutôt agité.
6: Gémeaux, savourez tous les moments de détente.
7: Les cancers, pratiquez la communication ouverte et honnête.
8: Lion, déléguez lorsque c'est possible.
9: Vierge,

Vous êtes entouré, et cela pour votre plus grand plaisir. Balance, ne vous sentez pas coupable de profiter de la vie. Scorpion, vous allez assumer vos choix. Sagittaire, vous apporterez de la légèreté à votre quotidien. Capricorne, vous rayonnez. Les Verseaux, vous avez les atouts pour avancer en toute sérénité. Poisson, soyez ouverts aux opportunités. Belle journée à tous.

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1: Merci d'être à l'écoute du Morning Show. Je rappelle que nous sommes ensemble jusqu'à 10h. Nous sommes déjà le mardi 7 juillet 2026. 7-7 pour ceux qui adorent les chiffres communs. Et puis là, à 7h, on va en profiter pour vous dire qu'on va célébrer l'événement du jour ensemble.
2: Tout à fait. Nous, on vous dit Happy Birthday to you. Eh ben oui, mais c'est pas maintenant. Si vous voulez faire une surprise à un proche ou quelqu'un que vous aimez, eh ben qu'est-ce qu'il faut faire? Il faut tout simplement nous envoyer votre message Happy Birthday sur le Messenger de la page Facebook de Énergie Maurice, tout simplement. Et après, nous, on va lire votre message à l'antenne vers 7h50. Et donc, moi, je vous dis partagez, envoyez-nous un petit message pour que la personne nous fait plaisir, la personne, quoi.
1: Voilà, vous avez compris, fêtez l'anniversaire de vos proches ensemble avec nous sur Énergie. On marque une courte pause, on revient tout de suite après.
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1: Voyons voir ce que réserve Dame Nature aujourd'hui.
2: Eh bien, on va s'intéresser justement à ce temps. Vous l'aurez certainement constaté qu'il fait un peu plus frais que d'habitude. Eh bien, cela en raison de la présence d'un anticyclone qui évolue non loin des Mascareignes. Il y a également un avertissement de fortouille et un avertissement de vent fort qui sont en vigueur à Maurice et qui resteront valables jusqu'à 10h demain. Donc, côté prévision, des périodes nuageuses ce matin avec de la pluie fine, surtout à l'est, au sud et sur le plateau central. Côté température, eh bien, la minimale va tourner entre 14 et 17 sur les hauts et entre 19 et 21 dans les régions côtières. Et à noter que le vent va souffler du sud-est à une vitesse de 45 km/h, avec même des rafales de l'ordre de 90 km/h à des endroits exposés. Donc prudence ce matin.
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3: Be happy, bonjour à tous, il est 7h.

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3: Merci d'être à l'écoute de Énergie Maurice. On va aller jeter un coup d'œil à la situation sur nos routes, là tout de suite.
4: Bienvenue à tous. Alors, circulation fluide dans le nord, heureusement, mais il y a pas mal de véhicules du côté de Port-Louis. Ça roule plutôt bien au rond-point de réduit en ce moment, mais quelques temps d'arrêt du côté d'Ébène. Pas mal de véhicules, pas mal de ralentissements également du côté de Phoenix, Quatre Bornes et Beaubassin. Et ça bloque un petit peu du côté de Floréal. So drive slowly and safely, les amis. Soyez très prudents sur nos routes. Respectez les codes de la route. Wear your seatbelt. Et restez bien branchés sur Énergie Maurice.
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3: J'imagine que le réveil doit être beaucoup, beaucoup plus difficile en ce moment, surtout qu'il commence à faire bien froid, un petit anticyclone est dans les parages pour vous dire stay in bed et réveil un peu plus compliqué. En tout cas, vous avez fait ce bon choix pour vous réveiller. Merci d'être branché, le morning show.
4: Exactement, bienvenue à tous. Quel plaisir de vous retrouver en ce mardi 7 juillet 2026. Courage pour cette nouvelle journée qui s'annonce. Voilà, on vous accompagne dans la joie et la bonne humeur. Richard Tasnim et Chalini avec vous jusqu'à 10h dans votre morning show.
7: Bonjour à tous et à toutes, bienvenue dans le Morning Show avec Richard Chalini et Tasnim, le trio des chocs comme on a l'habitude de dire. À noter qu'on sera avec vous jusqu'à 10h et bien sûr pour vous accompagner, il y aura les plus grands hits de la bonne humeur, tout comme Chalini vient de dire, et bien sûr l'anniversaire et sans oublier les cadeaux à gagner.
3: Et n'oubliez pas également que tous les matins on parle thématique, ces petites habitudes que vous avez, que vous ne portez pas attention, mais que nous on adore porter attention dessus. Et ce matin on va s'intéresser à votre rituel du matin. Oui, on se réveille tous, on a un truc qu'on fait en particulier pour certaines personnes, un check potable, guetté qui n'arrivait dans l'actualité ou sur le monde des réseaux sociaux. Pour d'autres, il faut se diriger directement dans l'endroit où on va seul au monde. Ou pour d'autres encore, il s'agit d'une bonne douche ou d'un bon café. En tout cas, dites-nous tout ce matin sur la page Facebook de Énergie Maurice. Quel est votre rituel du jour? Et vous, c'est quoi votre rituel?
4: Alors les amis, what's your morning routine? Moi, je démarre ma journée avec un bon café. Un bon rituel du matin vous aide à commencer la journée avec de l'énergie et sans stress. Alors, je prends un cappuccino et je fais une séance de pilates. Je ne peux pas imaginer ma journée sans un café le matin. Et vous les amis?
7: Alors, pour moi, non, c'est un peu différent. Je me lève, je regarde mon téléphone s'il n'y a pas de message important. Mais après, direction la douche. J'ai besoin d'une bonne douche pour que ça casse vraiment mon sommeil. Sinon, mon sommeil. une bonne douche chaude, que ce soit en été ou en hiver, c'est la même chose. Il me faut du chaud.
3: Voilà, il faut du chaud, il faut du positif, il faut tout ce matin. Et vous avez fait justement votre bon choix. Vous êtes branché Énergie et ça va durer jusqu'à 10h.
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1: Juste avant, c'était Kygo avec son Stargazing pour vous sur Énergie. Je vous rappelle qu'il fait pas très beau aujourd'hui sur l'ensemble de l'île. Il y a beaucoup de gris, donc si vous êtes déjà en route, prudence, prudence sur nos routes. Mais nous, là, on va se mettre en mode jeu et cadeau.
2: Tout à fait, sur Énergie Maurice, on aime bien vous faire plaisir, on aime bien vous gâter. Et bien pour tout de suite, vous pouvez repartir avec un voucher de Fidra d'une valeur de 500 roupies. Alors, comment faut faire pour pouvoir repartir avec ça? Il vous suffit tout simplement d'écouter la question suivante.
1: Et c'est super simple comme question. Oui, croyez-moi. Parmi ces noms, lequel est un parfum? Fidra. Parmi ces noms, lequel est un parfum? Fidra. Est-ce que vous pensez que c'est la réponse A, Black Divinity?

0: ou est-ce que vous pensez que c'est la réponse B, Black Diamond? Alors selon vous, lequel est un parfum Fidra? Est-ce que c'est Black Divinity ou Black Diamond? Si vous avez cette bonne réponse, que faut-il faire?
1: Ok, so if you love cosmetics and want this voucher by Fidra, appelez-nous tout de suite sur le 260 95 00. Vos réponses sur le 260 95 00. Bonne chance à

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1: Énergie maximale avec un trio choc pour vous accompagner jusqu'à 10h. N'oubliez pas que chaque heure, je le dis tous les jours d'ailleurs, chaque heure sur Énergie, possibilité de repartir avec tout plein de cadeaux.
2: Exactement, merci d'écouter Énergie Maurice. On y va pour le jeu. Ce matin, dans votre morning show, un voucher d'une valeur de 500 roupies à remporter, les amis. Bien sûr, offert par Fidra et Énergie. On accueille tout de suite la belle Floryse à l'antenne. Floryse, bonjour et bienvenue sur Énergie.
3: Bonjour Énergie, bonjour à vous tous.
1: Hello, bonjour Floryse.
2: Comment ça va?
3: Très très bien, quoi qu'il pleut ici à Curfib, mais ça va, on est habitué.
2: D'accord, tu as prévu quoi aujourd'hui Floryse?
3: Ah ben peut-être j'irai au supermarché.
2: Un peu de shopping.
3: Toujours.
2: Exactement. Ben, bon courage pour la journée à Floryse. On y va avec la question.
1: Alors, Floryse, es-tu prête?
3: Bien sûr, je suis prête.
1: Écoute bien. Quel, parmi ces noms, lequel est un parfum Fidra? Deux choix de réponse. Est-ce que c'est la réponse A, Black Divinity, ou est-ce que c'est la réponse B, Black Diamond?
3: C'est A.
1: La réponse A, Black Divinity. Tu es sûr, Floryse, de ton choix?
3: Bien sûr.
1: Allez, on valide la réponse de Floryse, on regarde ce que ça donne.
2: Oh yes, c'est gagné. Bravo à toi, Floryse. Tu es notre gagnante. Et ce matin, tu repars avec un voucher de 500 roupies offert par Fidra et Énergie Maurice. Félicitations à toi, Floryse.
1: Floryse, pour la dédicace du jour, on le fait pour qui ce matin?
3: Dédicace à tous mes amis qui écoutent Énergie Maurice tous les jours.
4: Superbe. Et Floryse, avant de partir, dis-nous, c'est quoi ta radio préférée?
3: Énergie Maurice.
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6: Bonjour à tous, les béliers, votre vie sociale est animée. Taureau, votre rythme de vie sera plutôt agité. Gémeaux, savourez tous les moments de détente. Les cancers, pratiquez la communication ouverte et honnête. Lion, déléguez lorsque c'est possible. Vierge, vous êtes entouré et cela pour votre plus grand plaisir. Balance, ne vous sentez pas coupable de profiter de la vie. Scorpion, vous allez assumer vos choix. Sagittaire, vous apporterez de la légèreté à votre quotidien. Capricorne, vous rayonnez. Les Verseaux, vous avez les atouts pour avancer en toute sérénité. Poissons, soyez ouverts aux opportunités.

0: jour est spécial pour vous puisque nous célébrons ensemble votre anniversaire et nous vous disons joyeux anniversaire.
1: Yes, we want to make you feel extra special on your special birthday. Wishing you all the best, les amis. Oui, en ce mardi 16 juillet 2026, on souhaite bon anniversaire à la belle Sanjana qui nous écoute du côté de Roche-Noire. Bon anniversaire à Julie de la part de Néo. Happy birthday à Jayshree de la part de Tashana. Happy birthday à Morgan de Beaubassin. Il fête ses 43 ans aujourd'hui. Et joyeux anniversaire à Jenna de Vaqua de la part de Kelvin. Tous les matins, envoyez-nous vos dédicaces et vos messages d'anniversaire sur la page Facebook de Énergie Maurice.
0: Voilà pour vos anniversaires du jour et à 7h50, on annonce la couleur côté hit. Lewis Capaldi va débarquer, mais ce sera juste après cette courte pause.
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1: Allons voir les prévisions de météo en ce mardi matin.
2: Eh bien, un avertissement de Fortoul et un avertissement de vent fort sont en vigueur à Maurice à partir donc depuis ce matin et qui va durer jusqu'à demain midi, 10h du matin plutôt. Un fort anticyclone est également présent au sud des Mascarennes et du coup, comment ça se traduit en matière de prévision? Eh bien, des périodes nuageuses comme vous l'avez vu ce matin avec de la pluie fine, surtout sur la partie est-sud et sur le plateau central. Et il y aura encore des pluies fines qui vont persister à l'est, au sud et sur le plateau central. Ce sera dans l'après-midi. Côté température, plus froid que d'habitude, entre 14 et 17 sur les Hauts, entre 19 et 21 dans les régions côtières. Et puis à noter, le vent soufflera du sud-est à une vitesse de 45 km/h, avec même des rafales pouvant atteindre les 90 km/h par endroit.
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1: Il est 8h.

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2: Juste avant, c'était certainement l'une des plus belles voix du moment, Lady Gaga, et ce titre qui figure sur la bande originale de Top Gun, la deuxième version. Oui, nous on va s'intéresser, comme Tom Cruise, Top Gun, non pas aux avions, mais aux voitures ce matin, puisqu'on s'intéresse à la situation sur nos routes.
3: Tout à fait, à quoi dans la circulation est dense en direction de Port-Louis, les automobilistes rencontrent des ralentissements à l'approche du centre-ville et du côté de Codan-Sud, pour ceux qui vont vers le sud, et ben le trafic est également chargé avec un flux important de véhicules dans les deux sens. Et à la place d'Homme, la circulation est soutenue au cœur de Port-Louis. Donc, soyez vigilants avec les nombreux piétons et les bus. Et à Thiers-Rouge, le flyover est bien chargé quand même en direction de Port-Louis. Moi, je vous conseille de prévoir quelques minutes supplémentaires si vous empruntez cet axe. Et enfin, au réduit, la chaussée est mouillée après les averses. La circulation reste fluide, mais roulez avec prudence et adaptez votre vitesse aux conditions. Bonne route à tous. Respectez les distances de sécurité, mais restez prudents et continuez votre matinée avec Énergie Maurice.
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2: La météo qui a choisi des trucs capricieux en ce mardi 7 juillet 2026, un peu gris-gris partout à travers l'île avec des pluies fines, en tout cas c'est ce que prévoit la météo. Donc si vous êtes sur une route, prudence, prudence, nous on est quand même là pour vous accompagner et pour ensoleiller cette journée.
6: Hello à tous, comment ça va les amis? Bienvenue, c'est votre morning show qui continue jusqu'à 10h. Détendez-vous avec vos hits malgré la pluie, oui. Que ce mardi soit rempli de belles choses. Sending you much love and good vibes. On vous accompagne dans la joie et la bonne humeur, bien sûr.
3: Tout à fait, on est là pour vous envoyer une positivité à vous et surtout, restez à l'écoute de Énergie.

0: Serge Maurice avec les hits, mais sans oublier aussi comme on vous aime, les cadeaux aussi arrivent pour vous.
1: Oui, des cadeaux qui vont débarquer dans quelques minutes, il va falloir rester à l'écoute et puis n'oubliez pas que tous les matins on s'intéresse à vos habitudes du jour, à ces petites choses que vous faites dont vous ne portez pas attention et qu'on va décider de mettre ça, comment dire, en bas, zoom en bas, les projecteurs. Et bien ce matin on s'intéresse à votre rituel du matin quand on casse lisier. Qu'est-ce que vous faites en premier? Est-ce que vous allez sur votre fameux portable pour aller voir si l'équipe de France a perdu la Coupe du Monde ou pas? Ou est-ce que vous décidez de vous rendre dans l'endroit où on va seul au monde, ou vous décidez de prendre votre douche du matin pour remettre d'aplomb? Alors dites-nous tout sur notre page Facebook et on a d'ailleurs posé cette question au studio ce matin.
2: Oui, story time. Un bon rituel du matin vous aide à démarrer la journée sans stress, les amis. As soon as I wake up, je prépare un bon café, je fais un peu de sport. Le café, les amis, c'est comme un câlin en tasse. But I do prefer real hugs. Et vous, faites quoi le matin?
0: Eh bien, pour moi, c'est tout à fait simple. Je me réveille, je regarde mon téléphone s'il n'y a pas de message important. Mais après, c'est direction la douche avec de l'eau chaude. Que ce soit en été ou que ce soit en hiver, mon corps a besoin tout en l'eau chaude, lui.
1: Voilà, et c'est important surtout. Surtout que moi, ce matin, j'en ai pas eu de l'eau chaude. Ce matin, je prévois, c'est vrai, ça arrive.
0: Aïe, aïe, aïe.
1: Il y a de la pluie tout le long et du coup, ce matin, ça a été douche froide.
2: Have you shower?
1: Ouais, non, je l'ai eu quand même. Mais
2: pas trop, si.
1: Non, si, quand même.
0: Courage à toi, ouais, avec de l'eau froide. Perfume, please.
1: Mais si aussi vous avez eu ça, en tout cas, croyez-moi, non, je sens très bon, vous en avez. Non, ça sent bon quand même.
2: Ouais,
1: elle confirme.
0: Ouais,
1: allez, nous, on va marquer une courte pause.
2: Belle journée.
1: Et on revient tout de suite après. Ça sent d'ailleurs le café, là, tout de suite.
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4: 8h10. 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

0: Le morning show, et oui, nous sommes ensemble jusqu'à 10h. Encore quoi, 2h de pur bonheur à vous accompagner en ce mardi 7 juillet 2026. Pour les chiffres, ça fait 7-7 ce matin.
1: Tout à fait, mais là pour tout de suite, comme on vous aime très fort, donc on vous offre la chance de remporter 2 billets M-Ciné. C'est une belle occasion de partager un bon film avec la personne de votre choix. Mais comment est-ce qu'il faut faire pour pouvoir gagner ces 2 billets? Richard, dis-nous la question.
0: Eh bien, il faut poser justement cette fameuse question qui concerne la Coupe du Monde. Oui, on est dans le mois de la Coupe du Monde, donc on vous pose une question foot. Et si vous avez cette bonne réponse, eh bien ce sera comme l'Angleterre. It's coming home pour vous, ces 2 billets de cinéma ce matin. Il va falloir nous dire dans quelle équipe évolue, et c'est super simple, Kylian Mbappé, selon vous, est-ce qu'il évolue dans l'équipe d'Angleterre, est-ce qu'il évolue dans l'équipe du Brésil, ou est-ce qu'il évolue dans l'équipe de France? Kylian Mbappé est un joueur de l'équipe d'Angleterre, de l'équipe de France ou de l'équipe du Brésil? Si vous l'avez, cette bonne réponse, qu'est-ce qu'on fait là tout de suite?
2: 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Vos réponse sur le 260 95 00. Wish you all the best et on continue avec vos hits sur Énergie, Maurice.
0: Et côté hits, prenons la direction de la France. On va retrouver Amir. Ça fait d'ailleurs longtemps qu'on ne l'a pas entendu.

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1: Il n'y aura pas de départ en fanfare ou une belle histoire qui s'écrit dans la carrière de Cristiano Ronaldo, puisque le Portugais et son équipe ont pris la porte de sortie dans cette grande compétition qu'est la Coupe du Monde 2026. Oui, le Portugal de Cristiano Ronaldo qui a été battu à l'arraché, il faut bien le dire. Ils ont bien tenu face aux Espagnols et le score final de ce match, 1-0 face à l'Espagne qui valide du coup son billet pour le prochain tour. Et il n'y aura pas également de pays hôtes en activité dans cette Coupe du Monde après l'élimination du Canada, du Mexique hier face à l'Angleterre. Et bien c'est au tour des États-Unis de prendre la porte de sortie, battu sévèrement 4-1 face à la Belgique. Et qu'en est-il des matchs à suivre ce soir? Et bien à partir de 20h on pourra suivre le match entre l'Argentine de Messi et l'Égypte de Mohamed Salah, tandis qu'à minuit la Colombie essaiera de valider son ticket pour le prochain tour en allant battre la Suisse. Voilà, c'est tout pour l'agenda des matchs. Très bonne Coupe du Monde à vous sur Énergie.
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0: 8h42 déjà sur Énergie. Maurice, ce temps il file même très très vite. Ce qui est bien, c'est qu'il fait enfin beau dans la partie nord de l'île. Monsieur Soleil fait son grand retour et ce matin, il y a également la possibilité de repartir avec ce cadeau pour vous.
1: Tout à fait, pour pouvoir repartir avec deux billets de M-Ciné. Richard nous avait posé la question sur la Coupe du Monde et il se peut qu'on a peut-être notre gagnante à l'antenne. Allô Yasmine?
2: Oui.
1: Bonjour Yasmine.
2: Bonjour.
1: Comment tu vas?
2: Ça va.
1: Et Yasmine, comment est le temps de ton côté là?
2: Très pluvieux.
1: D'accord. Alors Yasmine, pour pouvoir repartir avec le cadeau, on va écouter ce que Richard va nous dire comme question.
0: Alors Yasmine, il va falloir répondre à cette question qui concerne la Coupe du Monde. Kylian Mbappé évolue dans quelle équipe? Est-ce qu'il évolue, oui voilà, dans l'équipe d'Angleterre? Est-ce qu'il évolue dans l'équipe du Brésil? Ou est-ce qu'il évolue dans l'équipe de la France, selon toi?
2: La France.
0: La France, elle est fan, j'ai l'impression. Allez, on valide, on regarde ce que ça donne. France comme réponse, Mbappé.
1: Wouhou! Félicitations à toi Yasmine! Tu vas pouvoir aller voir le film de ton choix à M-Ciné. À noter que tu dois aller directement là-bas présenter ta carte d'identité et donc à ce moment tu pourras voir le film que tu veux.
0: Félicitations! Merci. Ton coucou du matin, il va pour qui Yasmine?
2: Et à toutes les personnes qui me reconnaissent.
3: D'accord, merci beaucoup. Belle journée à toi Yasmine. Bon courage pour le travail. Bravo, bien joué. Avant de partir, yes. Dis-nous Yasmine, quelle est ta radio préférée?
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5: Bonjour à tous, les béliers, votre vie sociale est animée. Taureau, votre rythme de vie sera plutôt agité. Gémeaux, savourez tous les moments de détente. Les cancers, pratiquez la communication ouverte et honnête.

Lion, déléguez lorsque c'est possible. Vierge, vous êtes entouré et cela pour votre plus grand plaisir. Balance, ne vous sentez pas coupable de profiter de la vie. Scorpion, vous allez assumer vos choix. Sagittaire, vous apporterez de la légèreté à votre quotidien. Capricorne, vous rayonnez. Les Verseaux, vous avez les atouts pour avancer en toute sérénité. Poisson, soyez ouverts aux opportunités. Belle journée à tous.

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1: Et on y va pour les prévisions concernant la météo du jour.
2: Your weather news tout de suite. Un avertissement de forte houle est en vigueur à Maurice, valable jusqu'à 10h demain matin, le mercredi 8 juillet 2026. Un fort anticyclone au sud des Mascareilles occasionne un temps venteux et froid sur notre région. Les prévisions pour les prochaines 24 heures. Alors, période nuageuse ce matin avec des pluies fines à l'est, au sud et sur le plateau central. Quelques pluies persisteront à l'est, au sud et sur le plateau central dans l'après-midi. La température maximale variera entre 17 et 20 degrés sur le plateau central et variera entre 22 et 25 degrés dans les régions côtières. Voilà, excellente journée sur Énergie Maurice. 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
3: Il est 9h.

0: correctement sur nos routes.
1: Oui, ça va mieux sur nos routes. Heureusement, la circulation est fluide dans le nord, les amis. En ce mardi matin, si vous partez vers Port-Louis, il y a beaucoup de véhicules comme d'habitude. Ça avance du côté de Réduit et Moka. Quelques temps d'arrêt du côté d'Eben comme d'habitude et quelques temps d'arrêt again du côté de Rosil, Phoenix, Beaubassin et ça bloque du côté de Curpip. Soyez prudents sur nos routes car il pleut en ce moment. Giveaway, respectez les codes de la route et restez bien branchés sur Énergie Maurice.
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0: Oui, c'est le Morning Show, on est là pour vous accompagner jusqu'à 10h, encore une heure de pur bonheur en votre compagnie.
1: Good morning à tous, how are you les amis? On espère que tout va bien de votre côté. Bienvenue si vous venez de vous brancher. On est ensemble jusqu'à 10h comme d'habitude. Que ce mardi soit rempli de belles choses. Profitez de chaque instant et rendez chaque moment magique.
4: Pour tous ceux qui viennent de se brancher, on vous souhaite la bienvenue dans le Morning Show avec Richard Chalini et Tasnim. On est ensemble jusqu'à 10h. À noter qu'il y aura des hits que pour vous, de la positivité et bien sûr des cadeaux. Mais Richard, j'ai une petite...
0: Oui.
4: J'ai une info pour toi.
0: D'accord.
4: Il y a quelqu'un qui nous a dit « Ayo Richard, ça même dit toi, cela pas facile. »
0: Oui, c'est vrai, c'est vrai.
4: Visage chauffé, visage chauffe de l'eau à ce moment-là. Un boulot suffit, mais gain frais sous la douche. C'est différent.
0: Voilà, donc du coup, il faudra mettre de l'eau à bouillir. C'est un bon conseil. C'est vrai, quand tu te fies sur le soleil pour chauffer ton eau, c'est jamais ça. En tout cas, nous, on sera là pour vous réchauffer. Jusqu'à 10h, en tout cas, dans ce Morning Show côté hit, on va se faire plaisir. Il y a une nouveauté qui débarque là.
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2: 9h21 sur Énergie. Maurice, elle est dans notre boîte à cadeaux. Il nous reste encore un dernier cadeau à vous offrir ce matin.
3: Tout à fait, tentez de remporter un gift pack à Énergie rempli de surprises exclusives aux couleurs de votre radio préférée. Le prochain gagnant, c'est peut-être vous. Comment est-ce qu'il faut faire? Moi je vous dis, restez à l'écoute de Énergie Maurice avec la question.
2: Absolument, ce matin, il va même surtout rester bien à l'écoute puisqu'on va vous proposer d'écouter un extrait d'un hit bien célèbre, d'un chanteur bien célèbre. Il va falloir nous dire de qui il s'agit. Est-ce que vous êtes prêts à écouter ? Écoutez.

0: La bonne réponse, c'est bien que faut-il faire?
1: So easy, gift for you les amis, si vous avez la bonne réponse, appelez-nous tout de suite sur le 260 95 00, vos réponses sur le 260 95 00. Bonne chance à tous, on continue avec vos hits, phone is ringing.
0: Allez, il faut l'identifier ce bonhomme. Je suis sûr que vous l'avez, allez, one more time, Robin Schulz.

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2: Merci d'être à l'écoute du Morning Show ensemble pour encore 20 minutes. Et n'oubliez pas qu'il y a la possibilité de repartir avec ce cadeau qu'on vous offre, des gift packs là.
0: Exactement, ça va être game for today. Alors ce matin dans votre Morning Show, des goodies à remporter offerts par Énergie Maurice. On accueille tout de suite la belle Rina à l'antenne. Rina, bonjour et bienvenue sur Énergie.
3: Bonjour Tasnim, merci.
0: C'est Chalini et Richard également. Comment ça va, Rina?
3: Ça va très bien.
0: Mais sans nous mal la voix, Audi. Rina, tu fais quoi dans la vie?
3: Alors, je suis avocate.
0: D'accord. Et tu as prévu quoi aujourd'hui?
3: Le boulot, comme d'hab.
0: Bon courage pour le travail. Tu es prête pour la question?
3: Merci.
0: Allez, on y va.
3: Oui.
2: Alors, il va falloir écouter un extrait d'une musique et puis il va falloir me dire de qui il s'agit. Are you ready?
3: Ready.
2: Allez, on y va, on écoute, on essaye d'identifier ce bonhomme. Alors, selon toi, de qui il s'agit?
3: D'Eminem, évidemment.
2: Eminem, tu es fan d'Eminem?
3: Ah bah oui.
2: Grosse fan d'Eminem, eh bien on va vérifier ça tout de suite. Est-ce que la bonne réponse, c'est Eminem ou pas? Réponse tout de suite.
0: Oh yes, c'est gagné, bien joué, bravo à toi Rina, tu es notre gagnante et tu repars avec des goodies offerts par Énergie Maurice. Félicitations à toi Rina.
2: Et on fait coucou à qui ce matin?
3: On fait coucou à tous les auditeurs d'Énergie Maurice et on leur souhaite une excellente journée.
2: Et moi j'ai envie de poser la question, puisque je pose toujours la question messieurs s'ils sont fans de foot, est-ce que tu es fan de foot également? Est-ce que tu suis la Coupe du Monde?
3: Non, pas vraiment, malheureusement.
2: Terrible. Il faut absolument que tu regardes. Je te recommande de regarder un seul match, celui de l'Angleterre face à la Norvège. Voilà, on a une dernière question
3: d'accord.
2: pour toi.
4: Alors, Rina, avant de partir, dis-nous, c'est quoi ta radio préférée?
3: Ah bah, Énergie Maurice, bien sûr.
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6: Bonjour à tous, les béliers, votre vie sociale est animée.
7: Taureau, votre rythme de vie sera plutôt agité.
8: Gémeaux, savourez tous les moments de détente.
9: Les cancers, pratiquez la communication ouverte et honnête.
10: Lion, déléguez lorsque c'est possible.
11: Vierge, vous êtes entouré et cela pour votre plus grand plaisir.
12: Balance, ne vous sentez pas coupable de profiter de la vie.
13: Scorpion, vous allez assumer vos choix.
14: Sagittaire, vous apporterez de la légèreté à votre quotidien.
15: Capricorne, vous rayonnez.
16: Les Verseaux, vous avez les atouts pour avancer en toute sérénité.
17: Poissons, soyez ouverts aux opportunités. Belle journée à tous.
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2: Oui, c'est le Morning Show. Encore quelques minutes à passer en votre compagnie. Oui, c'est terminé pour cette aventure du 7 juillet 2026. Mais la bonne nouvelle, c'est qu'on se retrouve avec beaucoup de plaisir dès demain.
3: Oui, I'm going for shopping. Bye bye les amis. Voilà, c'est la fin de l'émission Le Morning Show. Ce fut un plaisir de vous accompagner en ce mardi. Oui, rendez-vous demain matin dès 6h avec Tasnim, Richard et Chalini. Portez-vous bien. I'll see you tomorrow.
4: Bon shopping à toi Chalini, c'est ce que je voulais dire. Alors bon shopping à Chalini et moi aussi je tiens à vous dire merci beaucoup pour votre fidélité et surtout de nous avoir accompagnés tout au long, depuis 6 heures vous avez été avec nous. Et là j'ai un petit message à deux Nasrine aussi parce qu'on a causé du thématique, tous les jours on a bien une thème. Et pour elle, c'est la prière, un peu d'exercice léger, un verre d'eau tiède et bien sûr le petit déjeuner après avec un bon café. Mais Lydia, moi, l'ai pas oublié.
2: Nous aussi, on adore ça. C'est vrai que c'est mieux que les pains baguettes, les pains maison. En tout cas, vous pouvez faire comme elle tous les matins également et nous envoyer vos textos. Ben oui, pour nous dire comment est-ce que vous vivez ces petites anecdotes, ces petites choses, habitudes du matin. En tout cas, le rendez-vous est pris pour demain. Merci Chalini, merci Tasnim.
3: Merci.
2: À partir de 10h, vous avez rendez-vous avec Alan. Ce sera pour le moment.
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1: C'est parti pour le morning bonus, l'émission de dédicace sur Énergie Maurice. Alors comment ça se passe? Vous m'envoyez vos messages et dédicaces via la page Facebook Messenger Énergie. Et vous pouvez me même plaisir de balancer tout ça en direct pour vous. Mais pour tout de suite, une nouveauté qui arrive.

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1: Un gros big up à Emma du côté de Flac. Ce message nous vient de Lucas qui t'envoie plein de bonnes ondes. Je te souhaite une magnifique journée. Espère te voir très très bientôt. Alors je te suis fier comme Lucas. Envoyez-moi vos messages et dédicaces via la page Facebook Messenger. Merci beaucoup pour ton message Lucas. Très bonne journée à toi et aussi à Emma. Et les hits continuent sur Énergie.

0: l'impression de courir après le temps ou bleu. Testez la règle des trois priorités chaque matin. Notez les trois tâches les plus importantes de votre journée et commencez par elles avant d'ouvrir vos réseaux sociaux ou de répondre à tous vos mails. Cette méthode simple permet de rester concentré sur l'essentiel, de réduire le stress et d'être plus efficace sans finir la journée débordée. Parfois, être productif, ce n'est pas en faire plus, c'est surtout faire les bonnes choses en premier.
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0: Nouveau point sur la course au soulier d'or. Kylian Mbappé, Lionel Messi et Erling Haaland se partagent la première place avec 7 buts chacun depuis le début de la compétition. Juste derrière, Harry Kane reste au contact avec 6 réalisations, tandis qu'Ousmane Dembélé complète le top 5 avec 4 buts. La course au titre de meilleur buteur de cette Coupe du Monde 2026 est plus indécise que jamais et chaque match pourrait faire basculer le classement.

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1: Petit stop à Tamarin dans le morning bonus pour Nathan. Cette dédicace nous vient surtout de Jade qui t'envoie plein de bonnes ondes, beaucoup de courage et une énorme pensée en ce début de journée. Bonne journée à toi Nathan, merci beaucoup pour ton message Jade. Et les hits continuent et même une nouveauté tout de suite pour vous sur Énergie Maurice.
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11: Bonjour à tous et merci d'écouter Énergie Maurice. Today we will make you discover Port Louis. Et oui, Port Louis est la capitale de l'île Maurice et possède un riche patrimoine historique. En vous promenant dans ses rues animées, vous pourrez visiter le marché central, déguster des spécialités mauriciennes, admirer l'architecture coloniale ou encore profiter de l'ambiance du front de mer au Coda Waterfront. La ville vous propose également des sites historiques comme la Privacy Gate, classée au patrimoine mondial de l'UNESCO. Port Louis est une ville où les cultures, les traditions et la modernité se rencontrent. Que vous soyez amateur d'histoire, de gastronomie ou de shopping, cette capitale dynamique a de quoi séduire tous ses visiteurs. Merci pour votre écoute et à très bientôt pour une nouvelle découverte. 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
1: C'est parti pour les prévisions météo des plages pour cette soirée. Côté température, la maximale varie entre 22 et 25 degrés sur nos plages, surtout via l'après-midi. Hein. Et pour le temps, ce sera couvert dans le nord, le sud et l'ouest. Mais par contre, dans l'est, un peu de pluie attendue. Alors, conseil qui m'a capable de nous autres, restez chez vous, restez bien le chaud parce que là, il fait un peu froid dehors, vous autres. Et restez branchés, votre radio préférée, Énergie Maurice.
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1: Le morning bonus, ça continue, il est 11h.
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1: Nouvelle heure dans le Morning Bonus, c'est l'émission qui vous accompagne pour bien commencer la journée. On aura quoi pendant cette heure? On aura un jeu d'environ 10 minutes. Alors stay tuned, reste pas la même, mais pour tout de suite, une nouveauté qui arrive.
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Le jeu offert par Fidra, remporter c'est quoi? Un voucher Fidra d'une valeur de 500 roupies. Alors comment ça se passe? On pose une petite question et si vous avez la bonne réponse, téléphonez sur le 260-9500. Le parfum Miss Fidra est proposé sous quelle forme? Le parfum

Miss Fidra et proposer ce qu'elles font. A. Eau de toilette. B. Eau de cologne. Ou C. Brume pour cheveux. Le parfum Miss Fidra et proposer ce qu'elles font. A. Eau de toilette. B. Eau de cologne. C. Brume pour cheveux. Si vous avez la bonne réponse, appelez sur le 260 260 8 9500.

0: De retour sur Énergie Maurice, il y a 20 minutes à peu près. Mon posant 6 questions est là actuellement avec moi. J'ai quelqu'un au bout du fil. Allô, allô.
1: Oui, bonjour.
0: Oui, bonjour, c'est quel appareil?
1: C'est Sanjana.
0: Allô, Sanjana, comment vas-tu?
1: Ça va très bien, merci. Et vous?
0: Ça va très, très bien, merci. Allô, Sanjana, comment ça se passe? Bon, pour repose-toi la question et si tu as la bonne réponse, tu me donnes la bonne réponse. C'est bon pour toi?
1: Oui, c'est bon.
0: Allez, top. Le parfum Miss Fidra est proposé sous quelle forme? A, eau de toilette, B, eau de cologne ou C, brume pour cheveux?
1: C'est la réponse A, eau de toilette.
0: C'est la réponse A, le spaghetti, l'ordinateur. Bravo Sanjana, c'est la bonne réponse. Tu repars avec un voucher Fidra d'une valeur de 500 roupies. Alors comment te sens-tu après cette grande, grande victoire-là?
1: Ben, je suis
0: contente
1: parce que j'attends ça assez longtemps.
0: Ah, magnifique. Et tu as une petite dédicace à faire, un petit message?
1: Ben, j'ai passé un petit message à vous tous à la radio Énergie parce que je sais, avec ce froid-là, là, le matin, que j'écoute toujours Charlene avant de travailler.
0: Oui.
1: Ben, courage à vous.
0: Merci beaucoup, Sanjana. Et avant de vous dire, quelle est ta radio préférée?
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2: Le morning bonus, c'est terminé pour aujourd'hui. C'est un plaisir. En compagnie de pendant sa 10e temps là, merci pour tous les messages. Merci à la personne qui participe au jeu, mais aussi là, dans 10 minutes, qu'est-ce qui arrive? C'est le Energy Lunch. Alors, on aura Mr. Philippe qui pouvait fin un peu pour vingeter qui est amené dans cette assiette manger au travail ou même qui est mettre dans cette assiette manger à la maison aujourd'hui. Et moi, je vous laisse avec les hits sur Energy Maurice.
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1: Bonjour tout le monde et c'est parti pour vos prévisions météorologiques. Un avertissement de fortoule et un avertissement de vent fort sont en vigueur à Maurice et seront valables jusqu'à 10h mercredi 8 juillet 2026. Si vous me demandez qu'il fait frais comme ça, un fort anticyclone au sud des Mascareignes occasionne un temps très venteux et froid sur notre région. Alors, pas oublier couvert, vous êtes prévisions pour les prochaines 24 heures, tant mis couvert cet après-midi avec des pluies fines sur les hauteurs. La température maximale sera inférieure à la moyenne et sera entre 17 et 20 degrés Celsius sur le plateau central et entre 22 et 25 degrés Celsius sur les régions côtières. Période nuageuse durant la nuit et demain matin avec des pluies intermittentes surtout à l'est, au sud et sur le plateau central.
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1: Bon appétit les amis, vous écoutez Énergie Maurice, il est midi, allez nous manger.
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2: Hello, hello les amis. Alors ici c'est Philippe. Alors bon après-midi à tous et bienvenue dans le Énergie Lunch. On est avec vous jusqu'à 14h. Comment ça se passe à pendant qu'ils se donnent ce petit pause déjeuner? Nous ici, l'équipe Énergie Maurice nous balance à ban meilleur hit pour gosser un petit peu entertain quoi. Alors dans quelques instants, nous avons une petite nouveauté équipe est venue, mais juste avant pour ban équipe à la route de t'y manger, allons voir la situation sur nos routes.
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2: Alors, me check moi l'écran, qui l'y peut dire, moi, en ce moment-là, du côté de Pau, lui, que l'on se perd vers le nord, on commence à voir des petits ralentissements, là, c'est normal, parce que ce toupé commence à manger. Ensuite, si nous guettons un petit côté, du côté de Terre Rouge aussi, là-bas aussi, trafic assez fluide, pas de blocage pour le moment. Finalement, du côté de Eben Motorway, là-bas aussi, bien un bel embouteillage, trafic assez fluide. Et comme on nous dit, les amis, pas faire Brit, le volant, pas faire prudent aussi, parce qu'il y a place, il y a un petit peu la pluie à l'eau. Soyez prudents, les amis. Mais tout de suite, une nouveauté arrive pour vous sur Énergie Maurice.
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1: On est dans l'Énergie Lunch ici, c'est Philippe, l'émission qui vous accompagne dans votre pause, pendant votre pause déjeuner. Alors ce matin, quand vous levez, vous êtes tiens, un petit frisé qui peut battre un petit peu partout. Là, c'est un peu ce que n'est. On coupe et fait un petit peu froid, mais là, quand vous mettez le nom de trou soleil, une sortie ne pas sentir autant. Alors, qu'est-ce que vous pouvez manger pour réchauffer vous pendant cette fraîcheur-là? D'ailleurs, vous pouvez dire un petit cyclone à Pécosté. Vous comment vous pouvez faire pour couper? Avoir un petit message pour que les matins, comment va quoi que pipe? Là, vous pouvez souffler avec sa fraîcheur là. Allô, na vous êtes comment nous dire un petit hugs virtuel pour réchauffer vous. Mais dans quelques instants, les amis, c'est Eloïcha qui arrive. Ensuite, un petit Fali et pour pas un tout doit être Fal pour mettre un petit l'ambiance.

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de Cristiano Ronaldo, puisque le Portugais et son équipe ont pris la porte de sortie dans cette grande compétition qui est la Coupe du Monde 2026. Oui, le Portugal de Cristiano Ronaldo qui a été battu à l'arraché, il faut bien le dire. Ils ont bien tenu face aux Espagnols et le score final de ce match, 1-0 face à l'Espagne qui valide du coup son billet pour le prochain tour. Et il n'y aura pas également de pays hautes en activité dans cette Coupe du Monde après l'élimination du Canada, du Mexique hier face à l'Angleterre. Eh bien, c'est au tour des États-Unis de prendre la porte de sortie, battu sévèrement 4-1 face à la Belgique. Et qu'en est-il des matchs à suivre ce soir? Eh bien, à partir de 20h, on pourra suivre le match entre l'Argentine de Messi et l'Égypte de Mohamed Salah. Tandis qu'à minuit, la Colombie essaiera de valider son ticket pour le prochain tour en allant battre la Suisse. Voilà, c'est tout pour l'agenda des matchs. Très bonne Coupe du Monde à vous sur Énergie.

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1: De retour dans l'Energy Lunch, allo, c'est normal, un petit hit qui se tient content de nous passer. Pas hésiter par vous, nous pour Messenger, Energy Maurice ou téléphone nous, le 260 95 00. Allez, amis, dans quelques instants, c'est Evanescence qui arrive, Bring Me To Life. Et oui, nous, un petit peu nostalgique là. Et ensuite, c'est une nouveauté qui arrive pour vous sur Energy Maurice.

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2: On est dans le Energy Lunch, c'était More Than OK Rehab. Nous devons mettre un petit peu plus OK dans quelques instants avec un nouveau prochain hit. Mais en attendant, les amis, c'est normal, petit hit qui se tient compte de nous passer. Pas hésiter à envoyer un petit message pour Messenger Energy Maurice. Allez, tout de suite, un petit pause réclame et les hits continuent pour vous.
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2: Nouvelle et dernière heure dans l'Énergie Lunch. Les amis, ici c'est Philippe pour vous accompagner jusqu'à 14h. Alors comment ça se passe? Nous balançons un petit hit pendant qu'ils se paient manger, se paient apprécier ce petit repas. Allez, sans plus tarder, c'est une nouveauté qui arrive pour vous.
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1: Alors les temps comment était que zut les amis ce matin quand les vignes tout frais c'est la paix bâtie en qualité hein tu dis l'année se dit et ça l'année a fait un petit peu plus froid que d'habitude alors ceux qui se disent amener pour comment dire coupe avec sa petite fraîcheur là vous un petit message pour Messenger Énergie Maurice nous en attendant on balance les hits.

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2: Encore une vingtaine de minutes à passer ensemble dans le Energy Lunch, l'émission qui vous accompagne pendant votre pause déj. Alors, qui programme les amis qui se peuvent manger comme ça? Envoyez-nous un petit message et nous vous lions pour Messenger Energy Maurice. En attendant, les hits continuent ici, justement, si il y a un petit hit qui vous a envie de nous passer, pas hésiter pour faire nous connaître aussi. Allez, tout de suite, une nouveauté.
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2: Et c'est déjà la fin du Énergie Lunch, les amis. Nous passons un très bon moment ensemble. Dans quelques instants, c'est Énergie Zen avec un JP. Alors, restez dans les parages. Pas aller, nous connaissons le fait que venez manger. Alors, nous cueillons pour guetter qui nous petit camarade une concoctée pour nous dans le Énergie Zen. Mais les hits continuent sur Énergie Maurice et on se revoit demain à partir de midi pour une nouvelle émission du Énergie Lunch.
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Nagizen, ça commence tout de suite, il est 14h. 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
1: Bon après-midi à tous, bienvenue dans l'émission pour les jeunes, le Énergie Zen, de 14 à 16h du lundi au vendredi. C'est JP pour vous accompagner. Aujourd'hui, on va parler de quoi? On va parler d'actualité sur vos artistes préférés, d'annonces cinématographiques, mais aussi de quoi regarder comme animé ce soir en famille. Tout ça pour vous jusqu'à 16h, mais pour tout de suite, surtout, une nouveauté qui arrive.
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1: Beyoncé crée la surprise avec Morning Dew, un titre inédit dévoilé pour célébrer les 20 ans surtout de son album culte Puff D. La chanson produite avec Pharrell Williams, The Dream et Darius Dixon s'accompagne de lyriques et vidéos remplies d'images et d'archives qui replongent les fans dans les années 2000. Déliez ses paroles sensuelles. Le morceau raconte aussi la fosse d'un amour qui dure dans le temps. Ce single lance officiellement la réédition spéciale de BD attendue le 4 septembre. Et voilà, c'était tout dans l'actualité musicale aujourd'hui. Et continue sur Énergie.

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1: Place à l'annonce cinématographique dans le Énergie Zen, les héros de l'âge de glace sont de retour. Disney a dévoilé un premier teaser de l'âge de glace, le réveil du volcan, le sixième film de la saga attendu au cinéma en 2027. Manny, Sid, Diego et Scrat embarquent dans une toute nouvelle aventure au cœur d'un univers volcanique avec de nouveaux dangers, des dinosaures et bien sûr une bonne dose d'humour. Ce premier aperçu promet de retrouver tout l'esprit qui a fait le succès de la franchise auprès de plusieurs fans, de plusieurs générations de fans surtout. Et voilà, c'était tout pour l'annonce cinématographique et les hits continuent sur Énergie.
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1: À l'occasion de la Coupe du Monde actuellement aujourd'hui, dans l'instant, quoi comme animé regarder ce soir, on va parler de l'animé Olive et Tom ou Captain Tsubasa en version originale. On y suit Olivier Hatton, un jeune prodige du football qui rêve de devenir le meilleur joueur du monde.

0: comment ça se passe avec ces matchs interminables, c'est si spectaculaire, et ces rivalités cultes face à Thomas Price ou Mark Landers. L'animé a marqué toute une génération, diffusée pour la première fois en 1983. La série reste une référence incontournable pour tous les fans de football et de manga. Et voilà, c'est tout pour l'instant. Quoi comme animé regarder ce soir? Elite continue sur Énergie Maurice.
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2: On y go pour l'info trafic. On commence dans la capitale, plus précisément Caudan, direction le nord, c'est bloqué, et direction le sud, c'est bloqué pareil. On s'envole maintenant. Eben Motorway, ça donne quoi? Eben Motorway, ça avance dans tous les deux, sens, surtout. C'est libre comme l'air. On s'envole maintenant. Rond-point de réduit. Quand vous allez direction Moka Saint-Pierre, c'est légèrement bloqué. Alors bon courage à tout man automobiliste qui est bloqué dans la circulation, mais pour tout de suite.
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2: Nouvelle, mais aussi dernière heure avec vous dans le Énergie Zen aujourd'hui. À quoi s'attendre pendant cette heure? On va parler jeux vidéo, mais aussi de jeunes étoiles montantes dans le monde du sport. Mais pour tout de suite, une nouveauté qui arrive.
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1: Aujourd'hui, on parle d'un monument du jeu vidéo. Le jeu eSport FC 26 propose une simulation de football ultra réaliste portée par des mécaniques de gameplay affinées. Sa mise à jour gratuite majeure, The World's Game, intègre la campagne de la Coupe du Monde avec un mode tournoi à 48 équipes et 53 sélections nationales sous licence. Jouable en solo ou même en multijoueur local sur le même écran, cette extension enrichit profondément le mode carrière et propose des événements thématiques exclusifs avec des codes inédits dans Ultimate Team. Et voilà, c'était tout pour l'instant. Jeux vidéo, et pour tout de suite, les hits continuent sur Energy Maurice.

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1: Bonjour à tous, merci d'écouter Énergie Maurice. Today we will make you discover Port Louis. Et oui, Port Louis est la capitale de l'île Maurice et possède un riche patrimoine historique. En vous promenant dans ses rues animées, vous pourrez visiter le marché central, déguster des spécialités mauriciennes, admirer l'architecture coloniale ou encore profiter de l'ambiance du front de mer au Coda Waterfront. La ville vous propose également des sites historiques comme la Provastigat, classée au patrimoine mondial de l'UNESCO. Port Louis est une ville où les cultures, les traditions et la modernité se rencontrent. Que vous soyez amateur d'histoire, de gastronomie ou de shopping, cette capitale dynamique a de quoi séduire tous ses visiteurs. Merci pour votre écoute et à très bientôt pour une nouvelle découverte. 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
1: Aujourd'hui, on parle du jeune Gilberto Mora, le nouveau prodige du football mexicain, qui s'impose à seulement 17 ans comme l'un des milieux offensifs ultra créatifs.

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1: Nous sommes arrivés à la fin du Énergie Zen. C'était un plaisir de vous avoir accompagné pendant ces 2 heures passées. Mais là, pour tout de suite, dans environ 10 minutes, pas tout de suite, on aura Mr. Philippe dans le Full Energy, l'émission qui vous accompagne, qui est là pour vous booster après le boulot. Moi, je vous donne rendez-vous dès demain pour une nouvelle édition. Gros bisous à vous.

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2: Bon après-midi tout le monde et bienvenue dans le Full Energy. Ici c'est Philippe pour vous accompagner jusqu'à 18h avec les meilleurs sons. Alors pour manquer un petit peu stressé, fatigué, relax les amis, nous nous préoccupons tout. Allez tout de suite, c'est une nouveauté qui arrive pour vous.
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1: De retour dans le Full Énergie. Alors, si vous aimez les séries d'action, Agent Kim Reactivated pourrait bien devenir votre prochain coup de cœur sur Netflix. La série suit Kim, un père célibataire qui mène une vie tout à fait ordinaire jusqu'au jour où sa fille disparaît mystérieusement. C'est alors qu'il se contraint de révéler un secret qu'il cachait depuis des années. Avant de devenir employé du bureau, il était un redoutable agent des forces spéciales. Commence alors une course contre la montre où Kim utilise toutes ses anciennes compétences pour retrouver sa fille entre scènes d'action spectaculaires, suspense et émotion alors avec son mélange de thriller, d'espionnage et de drame familial. Agent Kim Reactivated s'impose déjà comme l'une des nouvelles séries coréennes à ne pas manquer sur Netflix. Allez les amis, tout de suite

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1: Vous avez l'impression de courir après le temps au boulot? Testez la règle des trois priorités chaque matin. Notez les trois tâches les plus importantes de votre journée et commencez par elles avant d'ouvrir vos réseaux sociaux ou de répondre à tous vos mails. Cette méthode simple permet de rester concentré sur l'essentiel, de réduire le stress et d'être plus efficace sans finir la journée débordée. Parfois, être productif, ce n'est pas en faire plus, c'est surtout faire les bonnes choses en premier.
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1: C'est l'heure de votre astuce bien-être dans le Full Energy et aujourd'hui on s'inspire du ciel de juillet pour votre astuce bien-être. Juillet offre un spectacle nocturne exceptionnel avec des conjonctions planétaires, des étoiles filantes et une clarté inhabituelle du ciel. Et la leçon bien-être, les scientifiques ont prouvé que regarder le ciel nocturne pendant 10 minutes active ce qu'ils appellent l'état d'émerveillement qui réduit l'anxiété, donne une perspective sur nos problèmes quotidiens et booste la créativité. Ce soir, avant de dormir, sautez quelques minutes, levez les yeux et laissez le ciel de juillet faire son travail. C'était votre conseil bien-être dans le Full Energy.

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1: Vous écoutez le Full Énergie, c'est l'heure de votre bonne nouvelle du jour où chaque jour dans le Full Énergie, on vous montre qu'il n'y a pas que des mauvaises nouvelles, mais aussi des bonnes. Aujourd'hui, elle vient du Mexique et elle est vraiment inspirante. En pleine Coupe du Monde au Mexique, une équipe locale de football aide des femmes malvoyantes à construire leur confiance, leur amitié et leur ambition sportive dans un sport qui les a trop souvent laissés de côté. Des entraîneurs passionnés, des femmes qui apprennent à jouer malgré leur handicap visuel et tout ça dans le pays qui vibre au rythme du football. En ce moment, la leçon du jour, le sport est vraiment universel et quand on enlève les barrières, il change des vies. Allez les amis, tout de suite, les hits continuent sur Énergie Maurice.
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1: Nouvelle et dernière heure dans le Full Energy, on est toujours là avec vous en ce lundi après-midi. Et comme dit le dicton, le commencement est la moitié de toute action. Et cette semaine, vous avez déjà commencé, c'est ça le plus important les amis. Mais avant qu'il nous balance une petite nouveauté, tout de suite, allons voir la situation sur la route.
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1: Alors, pour votre info trafic, les amis, du côté de Beaubassin, on commence à voir des embouteillages. Ça peut commencer à ralentir pour là-bas, tout comme à Beaubassin, aux îles et aux alentours de Belle-Rose. Et si nous checkons aux alentours de Kyopip aussi, on commence à voir des ralentissements Kyopip, Phoenix. Et finalement, du côté de Pont-Louis-Codon, si je perds vers le nord, là-bas aussi, peut commencer à bloquer, comme nous budget dit, Zoditenti, journée pluvieux. Alors, faites attention sur la route, pas trop s'y drifter. Soyez pas faire imprudent, les amis, parce que l'important, 6h30 de la maison, sain et sauf. Côté Nakiken, nous sommes qui perdent zut. Allez, tout de suite, un petit pause réclame. Ensuite, les hits arrivent sur Énergie Maurice.
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1: Vous écoutez Énergie Maurice, ici c'est Philippe. Alors aujourd'hui, on a une nouvelle qui va toucher tous les fans de foot et de musique. C'est un des plus grands footballeurs de leur génération ont joué leur dernier match de Coupe du Monde ce week-end. Et parmi eux, Cristiano Ronaldo, éliminé par l'Espagne hier soir. Et pour marquer ce moment historique, plusieurs artistes ont déjà annoncé des hommages musicaux sur les réseaux. C'est pas super ça, mais les amis et je t'ai normal fans là qui ne prend ça et tu es mal beaucoup ils disent besoin pour un six je pas capable de lever après que j'ai une tour Cristiano Ronaldo il y a perdu mais arrivé ça vous êtes allez tout de suite on balance les hits.

0: Star Academy qui dévoile son nouveau single « Les règles » après le succès de « Respire faute ». La chanteuse confirme son nouveau son univers pop avec un titre plus affirmé, accompagné d'un clip déjà très manqué par ses fans. Autre bonne nouvelle du côté de la Star Academy, Ambre, la grande gagnante de la dernière saison, annonce sa toute première tournée solo de sa carrière après avoir conquis le public pendant l'émission et sur la tournée Stark. Elle s'apprête désormais à rencontrer ses fans dans toute la France avec ses propres concerts. Et enfin, Beyoncé crée une nouvelle fois la surprise. La superstar a dévoilé, sans prévenir, un nouveau titre baptisé Morning Dew. Ce morceau inédit accompagnera la réédition de son album BD qui célébrera bientôt ses 20 ans. Une belle surprise pour les membres de Beehive. Déjà impatient de découvrir la suite. C'était votre Music News sur Énergie Maurice.
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de Cristiano Ronaldo, puisque le Portugais et son équipe ont pris la porte de sortie dans cette grande compétition qui est la Coupe du Monde 2026. Oui, le Portugal de Cristiano Ronaldo qui a été battu à l'arraché, il faut bien le dire. Ils ont bien tenu face aux Espagnols et le score final de ce match, 1-0 face à l'Espagne qui valide du coup son billet pour le prochain tour. Et il n'y aura pas également de pays hôtes en activité dans cette Coupe du Monde après l'élimination du Canada, du Mexique hier face à l'Angleterre. Eh bien, c'est au tour des États-Unis de prendre la porte de sortie, battu sévèrement 4-1 face à la Belgique. Et qu'en est-il des matchs à suivre ce soir? Eh bien, à partir de 20h, on pourra suivre le match entre l'Argentine de Messi et l'Égypte de Mohamed Salah. Tandis qu'à minuit, la Colombie essaiera de valider son ticket pour le prochain tour en allant battre la Suisse. Voilà, c'est tout pour l'agenda des matchs. Très bonne Coupe du Monde à vous sur Énergie.

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1: C'est l'heure de votre fil du jour dans le Full Énergie. Aujourd'hui, on a une histoire du 6 juillet qui va vous faire sourire. En Angleterre, à Newcastle, un match de cricket était bien lancé quand un taureau en liberté a débarqué sur le terrain et changé les joueurs. Changé les joueurs. Les joueurs ont couru dans tous les sens, les arbitres ont sifflé l'arrêt du match et le taureau a traversé le terrain comme s'il venait de marquer un but. Le match a été officiellement annulé et dans le rapport officiel, raison de l'interruption, taureau. La leçon du jour, en Angleterre, la météo n'est pas la seule chose qui peut arrêter un match de cricket. C'est aussi que ce plan de match sportif, c'est que nous allons tous et la matisse animaux qu'un au libre là. Allez les amis, tout de suite, on balance les hits.
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1: Et c'est déjà la fin du Full Énergie. Les amis, nous passons un très bon moment ensemble. Dans quelques instants, c'est l'Energy After Works, votre émission divertissement avec moi et JP. Alors nous nous souhaitons un rendez-vous demain pour le Full Énergie et nous nous joignons dans quelques instants pour Energy After Works, votre dose de divertissement. Et les hits continuent sur Energy Maurice.
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1: Bonsoir à tous et bienvenue dans l'Energy After Works, votre émission de divertissement. Avec moi, c'est JP. JP, comment ça va, JP?
2: Très bien, merci, toi, Philippe.
1: Ah, en forme, hein, JP, allô. C'était quoi, enfin, mon petit week-end? Putain, ouais, il y a une chaîne, je peux busy, une chaîne, je peux sur le terrain.
2: Exactement.
1: C'est sympathique, nous, nos réseaux sociaux, non, JP?
2: Exactement. Connu ça, nous, tu étais, nous, tu es un peu partout dans l'île, hein?
1: Enfin, tu es tout dans l'île, d'ailleurs, depuis déjà ce temps, c'est un jour, t'as envie de visiter dans l'endroit, dans cette localité. Peut-être que tu as envie de nous mettre une request, allô. Energy Maurice. Oui,
2: pas nos numéros privés.
1: Ouais, pas nos numéros personnels. Donc, ce qu'on peut faire, c'est que nous activité. Je vous gagne l'idée. Je ne pas préciser parce qu'il y a tellement d'activités qu'il nous peut faire en ce moment. Mais revenons au JP.
2: Oui.
1: Notre thème d'aujourd'hui. Qu'il peut causer comme ça, aujourd'hui, JP.
2: Tu te rappelles quand tu étais petit?
1: Dépend quelle époque.
2: Ah non, petit, bien petit.
1: Ok.
2: Tu tenais un rêve, tu fais envie.
1: Ah oui, bah, rêve bien.
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2: Avec Energy Afterworks. Et comme Family G, tu la vas pareil, comment ça, madame, qui fait un Nucci?
1: Oui, oui, bon imitateur.
2: Ah, l'illusion, les amis. Des, ah, que ça, moi, j'ai des fois, mes enfants, quand je suis jeune, tu me as fini de dire la vérité. Tu sais comment j'ai pu, je grandis avec ma illusion.
1: Pas de mensonge,
2: en fait. Non, moi, c'est vrai, j'ai pu une petite cadeau. Alors, deux billets.
1: Pour enfants.
2: Pour CEO.
1: Exactement.
2: Alors, très simple, nous posons une petite question et je n'ai la réponse à la question.
1: Vous êtes venus via WhatsApp Messenger, Energy Maurice.
2: WhatsApp?
1: Enfin, Facebook.
2: Hein. Non, WhatsApp, je vais trop personnel.
1: Ouais, c'est vrai.
2: Vous êtes
1: allé, je vais le mettre. My bad,
2: vous êtes my bad. Vous êtes allé au Messenger, Energy Maurice, WhatsApp personnel. JP, non, parce que je ne paye pas pour répondre. Vous êtes carrément.
1: Quoi que.
2: Le WhatsApp. Alors, venez au Messenger, Energy Maurice. Alors, très simple, vous posez une petite question et si je n'ai je tiens à la réponse à la question, je t'envoie une le Messenger, Energy Maurice. C'est beaucoup la troisième fois que je peux dire ça. Ouais. Allô, très simple, JP. Allô, petite sirène. C'est un grand fan de la petite sirène.
1: Laisse-les tranquille.
2: Ouais.
1: Allez, vas-y, Philippe.
2: Allô, petite sirène, version Disney, m'aurait dit, ok? Version Disney. Allô, de petite sirène, sous papa, comment t'y appeler? Le papa de la petite sirène, comment tu peux appeler? Comment tu peux appeler? C'était quoi son nom, Nathan? La réponse, mon messenger, Energy Maurice. Mais nous revenons le thème d'aujourd'hui, JP.
1: Exactement, allô, Philippe. Vous pensez, ne tenez pas ce pot-là. C'est tout un fan de Star Wars aujourd'hui.
2: Ouais.
1: Tu es petit et tu parles d'une astronaute.
2: Ah, ok, mais tu
1: crois. D'âge. Mettons, moi, en fait, je suis petit, mais je parles d'une astronaute. Ok? Mais ces affaires. Quand on grandit, on commence à comprendre, c'est compliqué, une astronaute.
2: Qui fait?
1: Ben, études
2: qui viennent
1: avec.
2: Ouais, la préparation de la thèse. Vous pensez de tout, l'étant que petit, nous tu as envie d'expérience, un sentiment que tu peux flotter dans l'espace, non?
1: C'est vrai, mais si tu as envie d'aller me donner Doc Vado, mais c'est pas facile.
2: Ah ouais, beaucoup de
1: gens. Quand je suis petit.
2: Ouais, parce que tu j'ai mon lait, tu piou piou. Ouais, c'est. Et c'est vrai, mais si je me rappelle un moment donné, tu as envie de venir. Après, tout raser, il n'est pas si facile que ça. Et.
1: Une astronaute.
2: Ouais, parce qu'il est bon en physique, j'aime que tu aies des CV de Saman Requirements comme si. Non, mais c'est pas pour tout le monde. Ne pas me décourager, peut-être, mon chakot, tu viens pas mes autres aussi. Allez, mais qui c'est?
1: C'est vrai, tu comptes content que tu penses, c'est toi à me trouver, c'est mon frisidier. Quand les diamants, les filles dans l'intérieur, tu es les clignotés quand les
2: filles. Ouais, là, tu luxes ça, là, tu as limité au vétérinaire.
1: Ah, mais voilà.
2: Là, maintenant, Diago, c'est mon quoi, astronaute, pas me faire pour toi. Merci beaucoup, JP. Si vous êtes fait, nous connaissons pour Messenger Energy Maurice. Qui se tient en vie quand je suis tout petit, mais dans quelques instants, JP?
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1: De retour dans le Energy Afterworks. Même si c'est limité, encore une fois, vous pensez que ça ne marche pas comme
2: non,
1: ça?
2: Non, bah, je m'en convaincu. Merci. Comment y appeler d'ailleurs ça, c'est moi qui fais ça là, voilà.
1: Energy Afterworks.
2: Non, moi je veux dire ça, tu la voyais dans ce nom-là. Et mon colis, La Réunion.
1: Ah oui, on pensait travailler à La Réunion, mais ce nom pas bien venu en tête, mais nous connaissons.
2: Moi aussi, de qui on nous faisons des coucou, c'est un joli pécudo. Allô, JPN, JPKUZE. Qui m'est chez nous, tu as envie de faire comme du petit. Moi, comme du petit, mais tu comptes les animaux, parce que moi, tu comptes un monstre, poule et tout. Non, bon, allez, mauvaise blague. Allô, moi, JP.
1: Oui.
2: Mais tu comptes un les animaux, comme tu peux. Comme ma casse là, c'est vrai, il n'y a pas changé. Mais tout le temps que tu es avec moi, un petit toutou,

0: qualité. Oui. Tu es content et dans toute qualité. C'est vrai, tu fais vraiment réfléchir. Mais ça fait qui me tu veux faire qui. Par exemple, moi tu es content pour une oiseau. Alors moi tu mets dans un piège pour me capable. Capture un oiseau.
1: Ni de manger.
0: Non, pas vraiment, c'est difficile. Bon, me rappelle, moi, je vais mettre une longue trace à Thierry. D'ailleurs, les enfants, nous, papiers encourageux de faire ça, man, ça fait là.
1: Mais c'est bien créatif.
0: Respecter wildlife. Oui, oui, oui, c'est mon raconte-toi. Mais moi, je suis en vivine vétérinaire, c'est là, ça fait qui parle chez moi. Man, ça, t'es mes animaux, moi, je suis en vivine vétérinaire. Et il est là avec le temps, moi, je dis non, moi, pas sur vivine vétérinaire.
1: Mais on a une vraie question, Bouddha.
0: Allez, pose-moi ta vraie question.
1: Apparemment, ben, nos enfants qui sont bien contents aux animaux étant petits.
0: Ouais.
1: Qui peuvent vivre une vétérinaire, quand tu peux manger du lâcher.
0: Ah ouais, quand tu es petit ou quand tu es grand, tu veux
1: manger? Non, quand tu es petit.
0: Non, moi, je suis bien, moi, je me lâche, moi, tu comptes, moi. Moi, tu comptes, moi, un petit fast food, mange-moi un petit poule, tout ça là. Pour pas, je suis capable d'une végétarienne, trop difficile pour moi. Mais bon, saluer, tout le monde, qui est végétarien, qui fait que nous, on connaît, il y en a plusieurs, bon, admire ce courage.
1: Ouais, c'est vrai, franchement, respect à vous. Moi, je suis en vie d'astronaute.
0: Ouais, tu peux dire.
1: Après, il commence à baisser.
0: La tournée, elle a pas le faire pour moi, elle a acté dans Vivi. Après, elle est là, ensuite.
1: Non, pilote.
0: Ouais,
1: elle arrive dans
0: Fond 3. Ouais, tu es en vie.
1: Elle a commencé à faire
0: pour
1: Vivi,
0: pilote.
1: Mais
0: elle
1: a commencé
0: à faire
1: l'astronaute.
0: Elle a déjà. Oh, ok. Parce que tu es guetté une fille, mais elle a fait une bonne chose.
1: Non, non, non.
0: T'es déjà, wow, ouais.
1: Sinon, on a le film avec notre ami Tom Hanks. C'est un joli film.
0: Écoute.
1: Ouais. Ouais, alors.
0: Pourquoi on n'y pas le bon exemple, ça, non?
1: Non, mais il montre toi qui peut y batailler pour aller se
0: briser. Avion. Et il est là, ensuite, moi aussi, tu es voulu, parce que tu comptes qu'il y a le film Soldat. Quand tu es petit, elle mangeait, moi, tu as envie de un soldat, tu.
1: Oui, bien sûr.
0: Hein? Non, écoute, mon pégé, nous sommes de côté. Et oui, d'ailleurs, nous saluons. Pourquoi tous ont fait ça pour me causer?
1: Nous vous saluons.
0: Bon, vous saluons parce qu'ils vous saluent vétérinaire, mais vous saluez ma végétarien.
1: Ban soldat.
0: Et d'ailleurs, là, mon profiter, vous saluez tout ban soldat
1: qui fait nous saluons pilote d'avion aussi.
0: Et nous vous saluons. Pourquoi nous ne m'avons choisi un thème? Parce qu'ils nous vous présentent. Parce qu'ils nous ont salué courage. Toujours, oui, nous faisons un monsieur. Mais comment tu peux quitter ban film? Comment ça? Oui, Independence Day et tout.
1: Oui.
0: Tu quittes ça, tu dis, wow. Alors, viens de cela, la guerre comme la hyène. Ah. Mais tu peux chier, ah, ça va.
1: C'est vrai, ça se comprend, Philippe.
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1: Yes, ladies and gentlemen, alors préposez-vous, comme Richard dit, du jeu, du feu, du foot. Alpha Foot, alors JP, décotique l'actualité. Vous avez tout papier de tout bégué, tout match. Vous commencez ça, mon application qui demande score update. Ça, des ventes à faire. Tout dire, résultat en place. À JP, éclaire-nous avec de sagesse.
2: Si il y a trois semaines de cela, Philippe, moi, tu bégué toi, moi, tu bégué toi. La Norvège, tu peux jouer un match le 6 juillet pendant une Coupe du Monde. Tu peux comment?
1: Moi, tu peux dire, tu ne m'en pas si tu as une allergie fruits de mer. Moi, tu peux dire, tu as une trop manche fruits de mer et tu peux commencer game ban.
2: Allez, ici. On va te comprendre.
1: Exactement. Mais dis-moi toujours.
2: La Norvège bat le Brésil 2 buts à 1, à savoir que M. Erling Haaland est marché pendant 90 minutes. Il fait 2 sprints, 2 buts.
1: Et c'est moi ce qui m'a apprécié aussi, c'est qu'il te trouve Haaland, il peut venir de plus en plus. Beaucoup de gens commencent à compter en lui plus. Le fait qu'il est dans la limelight, tu vois à quel point il. Comment tu dis, 2 pieds sur terre, non, il est bien humble.
2: Exactement, il est bien. Haaland, bien humble, c'est vrai.
1: Non, de battre vous
2: ça. Non, ça, non.
1: Parce que tu gettes ma vidéo sur la vie de tous les jours.
2: Non, c'est vrai, quand
1: Norvège.
2: Tu connais des noms sur compte Snapchat?
1: Ouais.
2: Il mettait ben FAQ. Tu connais
1: ouais, ouais, ouais, ouais, ouais,
2: ouais, ouais. Question. Il répond.
1: Ouais, et tu connais ce qui me choque? Moi, il dit, par exemple, il dit, nous rapide, nous peut apprécier le moment.
2: Ouais.
1: Et quoi qu'il arrive, ce coup-là, nous comptons parce que quand tu es arrivé, tu trouves, il dit pas comment dire, il a la pression.
2: Pour se qualifier pour gagner. La Coupe du Monde, même c'est un exploit, ok?
1: Ouais,
2: et là, tu élimines Brésil, c'est un deuxième exploit. Quoique Brésil n'est plus à Brésil de M. Ronaldo.
1: Ouais, c'est un petit peu Brésil,
2: t'es exactement, et là, on continue. Simulateur Mexico.
1: Mexico, t'as oublié moi, là.
2: Éliminé 3 buts à 2 face à l'Angleterre. Monsieur Jude Bellingham. Notre ami Jude Bellingham du Real de Madrid. Il met un doublé en 2 minutes, si vous ne pas trompé. Laisse-moi check mon caméra. Mais je m'en c'est vrai, c'est 2 minutes.
1: Et monsieur Richard se dit une vie à blanc, ça l'air là tellement, je suis content. Richard, c'est un grand fan.
2: Mais Richard, il met une photo et il est en robe de moyer. Et il fait moi, Bellingham.
1: Ah, Richard.

0: histoire, hein.
1: Et ensuite, petite anecdote folle.
0: Dis-moi.
1: Intervalle de 2 jours. Enfin, un jour, aujourd'hui et demain. Digimon est né même date. Pas même l'année, mais même date. Il est éliminé pour la Coupe du Monde. Et c'est Digimon qui est impactant dans une carrière footballistique.
0: Dis-moi.
1: C'est moi, dis-toi, tu l'as dit que ce portugais.
0: C'est papa et les enfants, non?
1: Non, oh, tu attends. Tu es des coups portugais, un brésilien, un portugais. Mm-hmm. C'est Ronaldo et Nemo, intervalle un jour, vous êtes. Oh. Ça a des grands jeux de football là, in éliminé, à savoir grand respect à l'Espagne. Vous trouvez que l'Espagne, malgré le jeune effectif, vous êtes une gagne Portugal à l'usure. Et pourtant, Portugal, c'est un milieu de terrain qui est capable d'exister pendant cette compétition-là.
0: Et c'est une bonne guide macha, franchement. Les quais cassés, tout au Ronaldo. Puis allez, c'est même côté, tu as trouvé qu'il l'a, je peux rattraper. Sans Cristiano Ronaldo qui, comment dire, le gauche, il est explosif quand tu peux rayer, tu voulais le couper, rendre carré. Mais tu trouvé qu'il n'est plus capable, Félix, c'est ça, Ronaldo, que tu peux attendre sa boule là, et que son instinct attaquant pour lui, Pochi. Mais l'Espagne a une occasion dernière. Non, enfin, l'Espagne a plusieurs. Mais c'est à 90e minute. Là, il monte. Et toi, mais si je me l'Espagne, là, dis, l'Espagne est capable de gagner la Coupe du Monde. Hein.
1: Exactement. À l'usure, c'est une batte le Portugal. À l'usure. Voilà, Philippe, c'est tout pour moi aujourd'hui.
0: Merci beaucoup, JP. Et les hits continuent sur Énergie Maurice.
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1: Nouvelle et dernière heure dans l'Energy Afterworks. Avec moi, c'est JP. JP.
2: Yes, Philippe, on parle de quoi aujourd'hui?
1: Lutchpekus, Lutchpefentisseux de l'enfance, quand Lutchpekus, un métier qui nous a envie de faire quand nous étions petits.
2: Oui.
1: Mais là, ensuite, nous grandit.
2: Ouais, exactement.
1: Et nous dit, peut-être me partit pour. Peut-être ça pas trop faire.
2: Et tu remarqué, plus aller, plus métier là. Pas grand.
1: Est-ce qu'il y a des. Ouais, tu peux dire, tu as vu une astronaute et quand tu aurais tout ça, je

0: J'ai pas envie de travailler.
1: N'oublions pas aussi pendant cette heure la rubrique de Monsieur Philippe.
0: Oui, qui peut venir dans quelques instants, justement. Et comment nous peut dire, nous peut exploser cette thème là. Je te suis envoyé ce petit message et nous lire ce petit histoire. Mais tout de suite, à JP,
1: une nouveauté.
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1: 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Moi, c'est un média au moins à chaque fois qu'il vous fait un défi.
2: J'ai pas besoin d'être un meilleur, toi. Moi, tu connais, moi, tu fais un meilleur, mais tu crois Charlie Nick à côté.
1: Ah, mais c'est magnifique, ça.
2: Ouais. Et te faire tellement bien, waouh.
1: Man, mais monsieur, pourquoi
2: vous faites
1: mes genoux?
2: Wow, DJ, non, qu'est-ce que tu sais? Tu as fait coucou d'ailleurs à Chandini qui peut écouter nous.
1: Gros coucou à toi, Chandini.
2: Ah, excuse-moi. Coucou, Chandini, nous connais. Tu peux écouter. Et si tu peux écouter nous, coucou.
1: Allez, vas-y.
2: Et JP, alors, vidéo qui fait le buzz en ce moment.
1: Oui.
2: Et pour vous, c'est une petite question, JP. Qui ça fait qui fait un animal sauvage? Comme on dit sauvage, c'est les vivres de la nature.
1: Oui, oui, oui.
2: Pas
1: oui. Pas des mauvais, content mot du
2: monde. Même ça, pas ça, mais ok. Des fois, c'est quand tu dis, il y a une sauvage. Et il y a une sauvage. C'est ça, il n'est pas, ouais, pas piquant. Bon, le bébé, tu dors. Bon, ça fait qu'il n'est pas important. Qui ça fait qu'il fait un animal sauvage a décidé qu'il y a un enfant sous famille ou pas? Question qui beaucoup de chercheurs peuvent demander. Alors, une vidéo dans un village au Sri Lanka peut faire le buzz. Quand tu te trouves dans un petit fille, alors une fillette,
1: oui.
2: Donc il sort d'une région dans Sri Lanka qui s'appelle Sinhapura,
1: oui,
2: dans
1: oui, oui.
2: Polonnawa. Excuse-moi si mon mal prononcé. Alors tous les jours, il mangeait avec un petit animal dans les bras. C'est quoi cet animal? C'est un petit poképic.
1: C'est un poképic.
2: Pourquoi il habite peut-être avec un quand tu te rappelles. Alors ce qui est bizarre, c'est qu'il peut manger et tout ça petit poképic là, puis accompagner. Que tu allais
1: oh
2: et
1: ouais.
2: Même quand il est ici là, il suit lui ou tout se peut promener côte à côte et chacun peut suivre comment dire.

0: On se trouve même quand il galopait, petit poké pic, là, puis c'est pas juste pour le manger, mais il suit partout, il appelle poké pic, là, ce petit frère. Et ça, il partout sa vidéo. Là, il a dit, comment ça a développé? Je ne me pas connu, c'est juste un jour qui nous pensait, comment c'est une amane animal de compagnon.
1: Comment il connaît poké pic l'animal?
0: Simple, tu lèves, tu te mets les bras, on va se détiler les bras là-haut, tu lèves, là, oui, tu es looké, j'y peux aussi simple que ça, comment tu es looké, tu vois, je pensais que j'ai gros la voix. Ouh non. auditeur, auditrice, des fois...
1: Quoique, gros, là, on va pas définir, non, on y est fini.
0: Ben, c'est vrai, hein, parce que...
1: Allez, voilà, merci beaucoup.
0: Merci, JP, tiens-moi de ce problème-là.

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1: Énergie Afterworks continue, mais nous reste un petit 20 minutes et nous vous faisons spécial. J'ai payé une petite cousine, je peux le.
2: Tu demandes un rêve de métier étant enfant. Que tu demandes un rêve de métier.
1: Eh bien oui, t'as l'air, moi, tu as envie d'être un astronaute. T'as peut-être une vie astronaute un petit peu difficile parce que tu pas qu'on a un petit peu prendre bah toi, c'est ça?
2: Exactement.
1: Non, mais tu peux dire que c'est pas difficile.
2: Non, du coup. Bon,
1: exactement. Ouais, moi, je peux dire, moi, tu as envie vétérinaire. Là, comment on commence à faire biologie,

0: Moi, pensez pas le faire pour moi, ça, hein.
1: En tant que biologie, tu commences désintéressant avec les animaux.
0: Ouais, tu commences à trouver les affaires. Pareil, comme à me rappeler du fameux page 90 dans mon livre 3 biologie.
1: Pourquoi on est dans le livre 3 biologie?
0: Allez, les enfants, du papier conseil, d'ailleurs, puisque ça a dit, au fait, les amours rasés, si qui lit, tu peux couper des animaux, tu peux ouvrir, tu peux faire 20 ans avant chaud. Il pas trop faire pour moi. Les amours, tu as envie de soldat. À un moment donné, me rappelle, moi, tu as envie de vivre. Je suis passionné par... Je suis envie de professeur à un moment donné. Moi, quand nous rentrons au collège, nous avons envie de professeur.
1: Moi, professeur, puis moi, je suis bien content de ce pauvre.
0: Pas paraître, Astère. Pas paraître. Algué, tu peux se voir, il faut que vous êtes.
1: Ou pas.
0: C'est ce pauvre, c'est manger. Allez, souris. Oh là là.
1: Tu as envie de professeur.
0: Oui, moi, tu as envie de professeur. Parce qu'à l'époque, un travail professeur, tu parais être simple. Hein, l'avantage. Tu me dis, puis tu travailles de 8h30 jusqu'à 10h30. Ouais. Après, toi, à la case. Mais je te souviens, non, il n'est pas facile pour j'ai 40. Tu l'as tête seule dans la classe.
1: Non, c'est pas. Un, tu l'as tête seule.
0: Un, tu l'as tête seule. C'est pas facile. Là, c'est imaginer tout ça là. Et là, nous restons avec le temps, nous, man. Comment rappeler, JP, nous, man, métier.
1: Rêve.
0: Il changer.
1: Il n'est plus venu à le métier de rêve à ce moment-là. Il venait le métier de
0: oui, oui, oui. À l'époque, moi, j'ai envie de politicien. Pas politicien, mais j'ai envie de venir.
1: Ah ouais.
0: Mais oui, moi, j'ai envie de ministre aussi. Comme tu. Comment dire, mon quoi de forme 3, forme 4.
1: À l'époque, j'ai envie de premier ministre.
0: Premier, non, mais ministre tout court.
1: Qui fait premier ministre? Là, moi, je peux l'égaliser. Tout le monde, ça fait qu'ils m'ont envie d'égaliser.
0: Moi, qui fait premier ministre, non, j'ai trop beaucoup maltraité.
1: Moi, Philippe,
0: dis-moi.
1: On commence astronaute, pilote, et arrive un moment, comme un dépasse Home 3,
0: je
1: trouvais trop compliqué. Moi, j'ai envie de faire ingénieur aéronautique. Là, on commence le design. Une technologie. Là,
0: après, elle est là, elle
1: a été. C'est vrai qu'on a arrêté, on n'est plus en vivant.
0: Et moi, c'est l'époque où tu as vu, non, j'étais comme je forme 3. Elle est là que nous commençons dans la physique, c'est même un petit. Moi, je suis parce que moi, après, dans le design, tu as amené tout sketchpad.
1: Ouais, c'est vrai.
0: Tu peux tracer, tu fais ton trace, comment dire, man. Man, tu formes avec un combat. Mais quand tu rentres en physique, ça, moi, c'est parfait pour moi.
1: Physique, vini, tu peux n'arriver, toi.
0: Vini. Là, moi, c'est parfait pour moi. Et surtout, si vous êtes qui, ce tu as envie de faire, envoyez-nous un petit message pour Messenger Energy Maurice, mais tout de suite, JP.
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2: Au revoir.
3: Goodbye, my lover.
2: Goodbye, my friend.
3: You have been the one.
2: On va te faire connaître.
3: Dis-moi, tu fais...
2: On va te
3: faire. Ouais, pas de l'époque, ça. JP, c'est des années qui étaient 2000.
2: Oui, vous venez 2004.
3: Jeune, wow.
2: 2004.
3: Wow. Papa, vous êtes il dans les moustaches, mais comment se former. Ah, c'était là, moi, je dis pas quand tu étais.
2: Il part.
3: Allez, JP, il est venu dire au revoir. On passe un très bon moment ensemble.
2: Exactement, merci beaucoup. Qui est là pour écouter nous tous les soirées, tous les soirs. Comment tu dis ça, tous les soirs de 18h à 21h?
3: Pas connais toi qui me disais improviser, toi qui me demande sa phrase. Moi, je me fais ça.
2: Moi, je
3: me disparais, je fais piou-piou qu'à la fin, moi.
2: Tu vois du monde qui rentre dans un trou là.
3: Oui, oui, oui.
2: Après, dans cette sortie, cette fouille trou là plus profond, dans un pays des battes.
3: Un petit peu, oui, oui, oui. Mais comment dire, sable mouvant, là, tu l'as dedans là.
2: Mais ça, c'est moi, vous pouvez pas tomber couler.
3: Et moi, vous pouvez dire, oui, qui devait dire. Non, moi, comment tu dis, JP, vrai, merci beaucoup. Ça fait énormément plaisir. Moi, j'ai envie de dire merci à tout le monde qui écoute nous aussi, franchement, ça fait plaisir quand nous gagnons une petite histoire avec eux. Hein?
2: Exactement.
3: Quand je te raconte une petite expérience. Parce que je peux nous lancer pour faire maintenant, à the end of the day. Si maintenant content, nous content.
2: Exactement, c'est grâce à eux que, comme dit Alan, c'est grâce à vous qu'on existe.
3: Sayonara, les amis.
2: Ciao, ciao.

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